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0: Et c'est parti pour votre duo de la radio. Alors toute la tribu est là. Le duo, c'est celui, enfin c'est ceux qui sont à l'antenne. Donc moi, c'est Evan. Bonjour. Il y a en face de moi la famille. Dites la Faboune. Bonjour.
1: Bonjour.
0: Quadragénaire, mère de famille, c'est grande, brune, magnifique, superbe.
1: Grande. Bah, c'est gentil ça. Je fais 1m59,4. Hein,
0: ouais,
1: même,
0: moi, dès que tu dépasses Mimuati, pour moi, c'est grand. Donc comme ça, tu sais.
1: D'accord.
0: Bon, comment Kéva, celle-là aujourd'hui?
1: Eh ben, ça va plutôt pas mal. Moi, j'aime bien le mardaille.
0: Bon,
1: j'aime
0: bah, en tout cas, on a plein de conneries pour vous, comme d'habitude. On va essayer de vous divertir, de vous apprendre des choses, de jouer ensemble. Mm-hmm. Dans un instant, j'ai trouvé quelques études que je vais partager avec vous, notamment sur les patates et les célibataires. Ouais, vous n'êtes pas prêts?
1: Il n'y a pas de lien, hein, mais
0: pas du tout. On joue ensemble au jeu du pifomètre avec Fabi. On aura le jeu de l'actu également. On vous donne des débuts d'infos, il faut trouver la suite. Et puis, dans ta chronique de Fabi aujourd'hui, qu'est-ce que tu nous as trouvé? Un site, une appli?
1: Un site internet, c'est aussi une application. En fait, c'est un petit peu tout pour ralentir.
0: Très bien, on fait ça dans un instant à suivre. Deux études du jour complètement dingues mais qui servent à rien.

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0: Gaël le Cusumain et une chienne chihuahua, c'est la tribu de la radio. Bonjour à vous les doudous. C'est l'heure des études qui servent à rien. Ouais, je partage avec vous aujourd'hui, on va parler de pommes de terre, de patates. Sachez que la pomme de terre est l'aliment qui cale le plus au monde. Est-ce que ça te surprend, Fabie, et vous ?
1: Absolument pas. Moi, ouais. Je trouve ça logique même.
0: Il paraît que sa version bouillie écrase tous ses rivaux sur l'indice de satiété établi par des chercheurs de l'université de Sydney. Et alors après, pour les aliments les plus rassasiants, genre vous mangez derrière, vous avez plus faim, vous avez le poisson blanc, vous avez les flocons d'avoine. Alors vous savez que moi, avec la pomme de terre, je suis vraiment pile poil aligné, puisque je suis un fan de raclette. Donc forcément, dans une raclette, eh bien évidemment... On mange des patates. On va parler aussi du terre maintenant. Bon, Fabie ne l'est pas, je ne le suis pas non plus. Eh bien, dans une étude, les célibataires, en fait, vous savez quoi ? Sachez que votre célibat favorise l'épanouissement personnel. Donc, plus la peine d'aller sur Tinder, machin, etc. en mode « Ah, je suis tout seul, je suis célibataire. »
1: C'est vrai, c'est une belle tendance, ça. C'est vrai,
0: ouais, c'est vrai. Alors, il y a une vraie raison à ça. Et puis, justement, je vous la donne. Selon une étude d'une université canadienne, eh bien, en fait, les bienfaits insoupçonnés de la vie en solo sont très clairs. Ça réside notamment dans l'état d'esprit. Il faut voir cette période comme une opportunité et non comme une fatalité. Les chercheurs ont suivi des adultes sans partenaire au quotidien. Et en fait, les participants, du coup, ils sont ouverts à des situations multipliant de nouvelles expériences. Par exemple, les célibataires, eh ben, ils font des activités, ils vont en plus au restaurant, ils voyagent davantage.
1: C'est vrai.
0: Le célibat ne rime pas avec la solitude parce qu'il y a plus de 8 personnes sur 10 célibataires qui font plein d'activités avec des amis ou avec des proches qu'on ne fait plus forcément quand on est en couple.
1: C'est vrai, on devient casanier quand on est en couple. On restreint aussi parfois notre cercle de connaissances, d'amis, etc. parce qu'on ose peut-être moins aller vers les gens étant donné qu'on est pris, entre guillemets. Ouais.
0: Alors, les effets du célibat sont bien positifs pour le moral, puisque les personnes concernées affichent une plus grande confiance en elles et gagnent en autonomie et ont beaucoup moins peur de la solitude. Alors, tous les deux, on n'est pas célibataire, mais si jamais on le devenait de nouveau, moi, à titre perso, c'est clair, pas forcément grâce à cette étude, hein, je l'aurais déjà fait, moi, je ne me remettrais pas avec quelqu'un. Et toi ?
1: Non, je pense que pareil que toi, je profiterai de mon célibat.
0: Très bien, allez, à vous de nous le dire également sur nos réseaux sociaux, le mien evan.giguet au niveau de l'Insta et pour Fabie, tu redonnes le tien.
1: Pour Fabienne, ouais. THNT.
0: Fabienne, oh Fabienne.
1: Stéphane Bern.

0: Bon réveil avec nous, le morning show comme tous les matins pour vous sortir du lit. C'est Evan, Fabien, Serge Ducas dans la radio, notre astrologue officiel, pour parler de l'astrologie, de l'horoscope de ce mardi 15 septembre. Commençons avec nos camarades les béliers.
1: Votre partenaire est tendre avec vous et ça vous rapproche.
0: Les taureaux, vous êtes le signe fort du jour, alors vous pourriez faire une rencontre phénoménale aujourd'hui.
1: Les gémeaux, vous avez un pouvoir de séduction exceptionnel.
0: Les cancers, ne prenez pas trop de risques dans votre travail.
1: Les lions, vous avez de l'assurance et vous êtes prêts à tout pour réussir.
0: Les vierges, vous prenez du recul pour savoir ce que vous voulez vraiment.
1: Allez les balances, vous en avez marre de votre routine, vous rêvez de nouveautés.
0: Il ne faut pas confondre vous en avez marre de votre routine avec vous en avez marre de votre poutine.
1: Non.
0: Scorpion, ne soyez pas trop impulsif dans votre couple.
1: Les sagittaires, la chance tourne en votre faveur, alors profitez-en.
0: Capricorne, ne vous mêlez pas des histoires qui vous ne regardent pas. Voilà,
1: non,
0: tout simplement, vous gardez ça pour vous.
1: Exact. Les Verseaux et surtout les célibataires, vous mettez toutes les chances de votre côté.
0: Enfin, les poissons, vous voulez vous lancer dans de nouvelles activités. Vous retrouvez Serge Ducas sur sergeducas.be. Il est avec nous tous les jours du lundi au vendredi dans le Morning Show.
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0: À l'écoute des Morning Show sur KIF, bon réveil les doudous, petit thé, petit café et tout de suite voici toute l'info, il est pile 7h30.
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2: Bonjour à tous, on commence ce flash avec nos habitudes qui changent. Nous sommes de plus en plus nombreux à faire nos courses le dimanche. Le chiffre d'affaires réalisé le dimanche dans les supermarchés belges a bondi de 22% sur les 7 premiers mois de l'année. Mais cette nouvelle habitude ne profite pas à tout le monde. Les commerces indépendants enregistrent, eux, au contraire, un recul de 5% dans leurs recettes dominicales. Le syndicat neutre pour indépendants s'inquiète de cette évolution. Autre information pour votre portefeuille, les tarifs sociaux de l'énergie vont augmenter. Dès le 1er octobre, comptez une hausse moyenne de 7% pour l'électricité et 11,4% pour le gaz naturel et la chaleur. Une augmentation liée notamment à l'évolution des prix sur le marché. À Bruxelles, 4 personnes ont été hospitalisées après un incendie, boulevard du Midi. Le feu a pris dans un appartement après qu'une casserole a été oubliée sur la gazinière. 2 adultes ont été intoxiqués au monoxyde de carbone et leurs enfants ont également été à l'hôpital. Le logement est temporairement inhabitable. Toujours dans la capitale, nouveau rebondissement dans le dossier du Palais du Midi. 3 associations, l'ARO, le BRAL et l'Inter-Environnement Bruxelles, ont introduit un recours contre le nouveau permis autorisant la démolition partielle. Un dossier directement lié au chantier du métro 3, dont les travaux continuent de susciter de nombreuses discussions à Bruxelles. Direction Namur, où le musée des arts anciens du Namurois s'apprête à vivre une profonde transformation. Le Tréma va être rénové, mais une grande partie de ses œuvres devrait également quitter le musée dans les prochaines semaines. En cause, un désaccord entre la province de Namur et la société archéologique propriétaire d'une grande partie des collections. La province doit donc désormais repenser le futur du musée. À Bruxelles toujours, les fêtes de Wallonie se préparent. Les élèves de l'école Sainte-Marie de Suarlais répètent notamment leur texte en wallon pour la traditionnelle messe. La 103e édition des fêtes de Wallonie va monter en puissance cette semaine avec le gros des festivités attendues à partir de jeudi et durant tout le week-end. Un petit mot sur le Hainaut. La rentrée dans l'enseignement supérieur met une nouvelle fois en lumière les coûts des études. Entre logement, dépenses quotidiennes et Minerval, de nombreux étudiants éprouvent des difficultés à boucler leur budget. Une problématique particulièrement visible en cette période de rentrée dans les établissements supérieurs de la région de Charleroi, et ce partout en Belgique aussi. Un mot de sport pour terminer, belle opération pour Charleroi. Les Zèbres se sont imposés 1-0 à Zulte Waregem dimanche. À Bruxelles, Anderlecht avait également remporté son déplacement à Malines sur le même score, et l'Union Saint-Gilloise a largement dominé Lommel 5-0.
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2: Une journée presque estivale ce mardi, éventuellement quelques grisailles locales ce matin, mais le soleil va rapidement s'imposer.

0: Les doudous, merci d'être avec nous en ce mardi 15 septembre. Alors tous les jours, on revient sur l'un des meilleurs moments de l'émission. On a envie de partager avec vous, ça s'appelle le best-of. Et alors du coup, Mafaboune, qu'est-ce que tu nous as choisi aujourd'hui?
1: Eh bien, on avait reçu des petites questions d'auditeurs sur nos réseaux sociaux perso ou encore ceux de la radio. On va les rappeler d'ailleurs, c'est evan.giguet, G-I-G-U-E-T pour toi Evan. Et moi, c'est Fabienne THNT. Vous nous avez posé des questions, pas mal du tout. On a essayé d'y répondre à l'antenne, écoutez.
0: Et Fabi, ce week-end, se faisait chier, faut être honnête. Et elle a décidé de faire un nouveau truc. Donc sur les réseaux sociaux, elle a dit: bon, si vous avez des questions à nous poser lundi dans l'émission, on vous répond cash, sans détour. Ouais. Et c'est pour ça que tu proposes ce nouveau rendez-vous aujourd'hui, qu'on fera plusieurs fois dans l'émission, si ça vous plaît.
1: Ouais, parce que je voulais voir s'il y avait un petit peu de débat, etc. Et puis ça permet aussi de mieux nous connaître, mieux cerner nos personnalités. Et je vais commencer avec la question de Nathalie. Elle me pose cette question à moi. Fabi, est-ce qu'il y a un sujet sur lequel toi et Evan, vous n'êtes jamais d'accord? On va essayer d'y répondre tous les deux. Doudou, alors j'ai cherché et je pense que j'ai trouvé. Alors le sujet sur lequel on n'est pas vraiment d'accord, toi et moi, c'est mon fameux OnlyFans.
0: Ah oui, oui.
1: Donc
0: oui,
1: j'explique
0: oui.
1: Vite fait, je mets dans le contexte. Evan veut absolument que je crée un OnlyFans. Alors pas pour me mettre à Walp et pour faire des choses cheloues et interdites aux moins de 18, mais voilà, il voudrait bien que je mette une petite rotule, un petit coude, pourquoi pas un ongle de pied sur mon OnlyFans. Il se dit qu'on pourrait peut-être se faire un peu de sous, que ça pourrait marcher. Ouais, je suis pas super d'accord, surtout que voilà, c'est un petit peu quand même tendancieux, mais du coup il insiste tellement que je vais pas vous mentir que je pense que je vais craquer à un moment donné.
0: Ah, enfin, je vais finir par y arriver parce que je suis un peu têtu moi dans mon caractère. On est tous les deux scorpions avec Fabi. Et c'est vrai que généralement, bon, c'est pas dans ma personnalité, je ne lâche pas. Je ne lâche jamais rien. Donc, je peux vous dire que je vais bien m'ennuyer avec ça. Deuxième et dernière question pour aujourd'hui, peut-être.
1: Ouais, c'est pour toi, Evan. Cette fois, c'est envoyé par Julie. Evan, c'est quoi le truc que Fabi fait et qui t'agace un peu mais que tu ne dis jamais à l'antenne?
0: Qu'est-ce qui m'énerve le plus? Elle a toujours tendance à préparer l'émission en last minute.
1: Ouais.
0: Ça, c'est vraiment, mais genre 5 minutes avant. Alors, en gros, je vous explique, on a un menu d'émission qu'on appelle nous un conducteur. Et moi, généralement, je peux travailler déjà dessus la veille, etc. Je commence à remplir des cases. Et Fabi, c'est genre 5 minutes avant le début de l'émission. Mais, elle est en mode, vite, je remplis les cases. Et donc, parce qu'elle a décidé dans la journée, mais on a un drive, donc on peut le faire à distance, mais elle le fait pas.
1: C'est vrai. Après, il le sait. C'est ça le pire. Ouais, j'aime bien cette chronique parce que ça part en débat. Il le sait très bien. Je vous le dis à tous. Evan, tu sais quoi? Même 5 minutes avant l'émission, tu me le laisses vide, le conducteur. Je te le remplis en deux. J'ai plein d'idées, j'ai plein de sujets. Ne te prends pas la tête. Je gère.
0: Alors après, parce que j'ai rien d'autre en fait sur les trucs qui m'agacent chez Fabi, c'est quelqu'un que j'aime énormément. Et c'est vrai que c'est dans ses qualités, elle est toujours de bonne humeur, elle a toujours le sourire, jamais elle va dire qu'elle va pas bien, etc. Donc moi, c'est une personnalité que j'apprécie. On se retrouve vraiment tous les deux là-dedans, on est vraiment pareil. Mais voilà, après, si je dis ça, c'est vraiment pour trouver un truc, quoi. Mais sinon, franchement.

0: je crois que j'aurais rien trouvé. Bah écoutez, on le refera peut-être une fois par semaine, comme ça, le lundi. Vos questions, ce que vous avez à nous poser, questions de curiosité, etc. Vous le faites sur les réseaux sociaux de la radio ou bien sur nos réseaux sociaux perso. Donc il y a evan.giget, ça c'est pour moi. Et le tien, Fabi, tu peux le redonner s'il te plaît?
1: Bien sûr, c'est Fabienne THNT.

0: Les doudous de la radio, c'est nous, hello en ce mardi. On vous envoie du soleil dans les oreilles, on vous envoie de la bonne humeur, du bon son, des bons hits, des bons tubes, c'est Evadé, Fabi, avec dans un instant l'info people du jour. On va parler notamment de Léon Marchand, vous voyez qui c'est? C'est le sportif, là, le mec qui nage plus vite que tout le monde, il va même plus vite qu'un bateau. Oui, c'est vrai, il est assez incroyable. On va en parler dans quelques instants de Léon Marchand, articule-toi. Oui, je parlais moi-même. Fabien, en attendant, on va revenir sur l'un des meilleurs moments de l'émission d'hier.
1: Oui, on a joué au jeu des bandes-annonces, ou plutôt tu m'as fait jouer au jeu des bandes-annonces. Et là, je peux dire que, eh bien, c'est pas simple. Hein. Tu lances une bande-annonce de film et il faut deviner, eh bien, de quel film il s'agit. C'était chaud.
0: Écoutez, je finis mon café. Hey, Fabi, il est bon ton café.
2: Mais qui se cache derrière la bande-annonce?
0: Oui, je sais, ça c'est les mignons, mais c'est notre ouverture de chronique.
1: Ouais.
0: L'autre fois, j'étais en train de tester le jeu comme ça dans le bureau, et d'un seul coup, il y a une stagiaire. Elle dit, bah c'est les mignons. J'ai dit, mais non, d'accord, je dis, ça c'est juste mon générique de jeu. Attends, mais jusqu'au bout. Voilà, j'adore.
1: Génial.
0: Bon les copains, on vous passe des bandes annonces de films. Il faut identifier les films auxquels correspondent ces bandes annonces. Attention, voici la première bande annonce à découvrir.
3: Dis-moi ce qu'il te reste comme souvenir.
4: Une épouse. Un fils.
3: Et quoi d'autre?
4: La guerre qu'on a gagnée. Aide-moi à rentrer chez moi.
5: Il manque un maître à cette maison. Je veux que tu me choisisses.
3: Le roi d'Ithac va revenir.
5: Ne crois pas ça.
6: Qu'est-ce qu'il ferait si en revenant il voyait tous ses prétendants chez lui?
0: Il gueulerait.
5: Tu pleurniches après un papa que tu n'as jamais connu.
0: Alors, Fabi, c'est quoi ce film? Cette bande-annonce de film.
1: Oh là là là là là là là. Est-ce que c'est un film récent? C'est quelque chose qui sort maintenant?
0: Ouais, alors c'est sorti cet été. C'est encore au cinéma actuellement. Donc on peut, a priori, encore le voir, le truc. Hein. C'est un long film, plus de 2h30. On peut dormir devant. Mais moi,
1: Odyssée?
0: J'ai plein de bonne réponse.
1: Oh, wow.
0: L'Odyssée, c'était la première bande-annonce à identifier. Voici la deuxième. Alors attention, là, on part en 2008. Film à l'ancienne, okay. Mais. Film, on va dire, très familial. Moi, j'ai adoré à l'époque, mon gamin, il avait à peine 2 ans.
7: Projetons-nous 700 ans dans le futur. L'humanité a déserté notre planète, laissant à une incroyable machine le soin de nettoyer la Terre.
1: Ah, j'ai pas gelé.
7: Voici Ilou. Après toutes ces longues années, il a développé un petit défaut technique.
8: Wow.
7: Une forte personnalité.
0: Alors, Fabi,
1: ouais, j'ai trouvé.
0: Est-ce que tu as trouvé? Vas-y, fais péter.
1: Ouais, c'est un film Pixar, si je ne me trompe, et il est adorable. Allez le voir, c'est Wall-E.
0: Bonne réponse, ouais. Bah, bravo, c'est un sans faute pour toi. J'espère que de votre côté, ça a été pareil pour le fameux jeu des bandes annonces.
2: Mais qui se casse?

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0: Les doudous, quelques humains, une chaîne chihuahua, hello. C'est nous, c'est le Evan, la famille, Milan, petite chaîne chihuahua, j'en parlais un instant, sans oublier Jean-Michel Censure, le patron de la radio qui râle tout le temps, et c'est l'heure de retrouver vos infos people, l'info des gens connus. Alors on va commencer par du sport, notamment avec Léon Marchand, qui passe de sportif à artiste. Alors pour vous dire, Léon Marchand, c'est celui qui gagne tous les trucs, nageur français, qui, simple, il va plus vite qu'un bateau en fait, si on veut faire clair.
1: C'est ça, oui, on connaît hein, d'ailleurs Léon Marchand pour ses longueurs de bassin, tu l'as dit, ses médailles, ses nombreuses médailles, et surtout ses entraînements à rallonge. Mais figurez-vous, eh bien, que quand il sort de l'eau, il change complètement d'univers. Alors déjà, Léo Marchand, il est passionné de musique, il faut le savoir. Depuis le confinement, eh bien, il s'est lancé dans le beatmaking. Depuis quelques années, il s'est mis à l'électro. Mais surtout, il a découvert une nouvelle passion depuis la visite au MoMA hein, de New York, la peinture. Et ouais, c'est pourquoi il songe à faire un petit master en histoire de l'art, le coco. C'est pas mal, hein, c'est cool.
0: Bon. En tout cas, bravo à lui, on l'aime beaucoup Léon Marchand, et quel sportif incroyable. Ouais. Bon, on va parler de Sopra maintenant, Sopra Baba. Ça, c'était le duo avec les Magic System. Et ça y est, Soprano annonce une immense tournée des stades façon karaoké géant. Ça va s'appeler le Karaoké Stadium Tour. Et donc, ça va accompagner la sortie de son 9e album qui sortira début 2027. Le coup d'envoi sera donné en juin 2027 pour les tournées. Alors, on a déjà 6 premières dates. Il y a Lille, Nantes, Metz, Le Mans, Bordeaux et Lyon. Ça, c'est pour la France. J'ai rien d'autre sur les autres pays francophones.
1: Pour le moment, ouais.
0: En Suisse ou encore en Belgique. Et la fête se poursuivra en juin 2028. Le gars, il voit déjà très loin. Avec deux rendez-vous à la Plénitude Arena de Paris, puis au stade Vélodrome de Marseille.
1: Wow.
0: Et donc Soprano promet un spectacle totalement participatif. Franchement, trop bien.
1: Et on dit quoi? On dit allez l'OM.
0: J'aurais été sûr qu'elle me balançait ça, celle-là.

0: C'est le Morning Show sur KIF, ça continue dans quelques instants. Ben, on continue avec toute l'équipe de la rédaction. Maintenant, toute l'équipe de la matinale. Allez, les infos, c'est parti. Il est 8h.
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2: Bonjour à tous. On commence avec votre facture d'énergie et les tarifs sociaux qui vont augmenter en Belgique. À partir du 1er octobre, le tarif social de l'électricité augmentera en moyenne de 7%. La hausse atteindra 11,4% pour le gaz naturel et la chaleur, en cause notamment l'augmentation des prix sur le marché ces derniers mois. Des perturbations importantes se préparent à l'aéroport de Charleroi. Les contrôleurs aériens de Skiès ont décidé de partir en grève à partir de demain soir, mercredi 16 septembre. Le mouvement est particulièrement long. Les contrôleurs prévoient de cesser le travail chaque nuit entre 22h et 8h du matin jusqu'au 10 octobre inclus, soit 24 nuits. Cette décision intervient après l'échec lundi d'une nouvelle réunion de conciliation entre syndicats et direction. Le conflit porte notamment sur les conditions de rémunération du travail de nuit. Skiès prévient que ces actions pourraient avoir d'importantes conséquences sur le fonctionnement de Bruxelles Airport, les compagnies aériennes et les passagers. Autre info qui concerne les consommateurs, le SPF Économie lance une campagne sur la garantie légale. Les plaintes sont en forte augmentation depuis le début de l'année. 1141 dossiers liés à des problèmes de garantie ont déjà été enregistrés, soit davantage que sur l'ensemble de l'année dernière. Le SPF rappelle notamment qu'un vendeur ne peut pas simplement refuser la garantie en affirmant qu'un produit a été mal utilisé sans respecter les règles prévues par la loi. Nos habitudes de consommation changent. Les Belges font de plus en plus leurs courses le dimanche. Le chiffre d'affaires dominical des supermarchés a bondi de 22% sur les 7 premiers mois de l'année, et ce par rapport à 2025. Mais tout le monde n'en profite pas. Les petits commerçants alimentaires indépendants enregistrent, eux, un recul de 5% dans leurs recettes du dimanche. À Bruxelles, 4 personnes ont été hospitalisées après un incendie boulevard du Midi. Le feu s'est déclaré dans un appartement et aurait été provoqué par une casserole laissée sans surveillance. 2 adultes ont été intoxiqués au monoxyde de carbone et leurs enfants ont également été emmenés à l'hôpital pour des examens. Aucun détecteur de fumée n'avait été installé dans le logement. À l'étranger, nouvelle escalade au Moyen-Orient. Les Houthis du Yémen ont lancé de nouvelles attaques de missiles et de drones contre l'Arabie Saoudite. Une base militaire a notamment été visée et 13 civils ont été blessés. Dans le même temps, le trafic maritime dans le détroit d'Ormuz reste fortement perturbé. Une situation particulièrement surveillée puisque cette zone est essentielle au transport mondial de pétrole et de gaz. Conséquence directe, le pétrole reste à des niveaux très élevés. Le baril de Brent évolue autour des 107$, ce qui alimente à nouveau les inquiétudes concernant l'inflation et le prix de l'énergie chez nous. Un peu de culture, une grande soirée des musées se prépare à Bruxelles. Une trentaine d'établissements participeront au prochain Museum Night Fever le 17 octobre. Une soirée qui permettra de découvrir les musées bruxellois autrement avec des performances, de la musique et différentes animations. Un mot de sport pour terminer. Bon week-end pour nos clubs belges en Pro League. Charleroi s'est imposé 1-0 à Zulte Waregem. Anderlecht avait également gagné vendredi soir à Malines 1-0. Et l'Union Saint-Gilloise a signé le carton du week-end 5-0 face à Lommel.
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2: Une journée chaude aujourd'hui est largement ensoleillée. Éventuellement quelques bandes grisailles, mais ça c'est pour ce matin. Le soleil, lui, va s'imposer rapidement. Les températures variables tout au long du pays vont tourner entre 23 et 26 degrés. Passez une très bonne journée sur KIF.

0: Nous sommes mardi aujourd'hui, le 14 septembre 2026. On vous espère en pleine forme. Oui, c'est le Evan, la Fabi. Nous, des fois, on a les petits creux le mardi. Mais bon, comment tu te sens, toi, Fabi, aujourd'hui?
1: Moi, je me sens vraiment bien, par contre.
0: Ouais, c'est vrai. Moi, des fois, souvent, le mardi, j'ai plus un petit coup de mou que le lundi. Je sais pas pourquoi.
2: Mange une banane.
0: Il est bizarre. J'en mangeais plein. Parce qu'on doit vous dire, et ça, c'est un secret de fabrication de cette émission, que oui, nous mangeons énormément de bananes dans cette émission.
2: Ouais.
0: Dans un instant, la chronique de Fabi 2.0. Tu veux nous parler de quoi aujourd'hui?
1: Slowly, c'est une application qui va nous permettre de ralentir et d'une manière assez chouette, vous allez voir.
0: D'abord, ouais. On joue ensemble avec les chiffres.
3: Le pifomètre.
0: Le pif-pif, fofo, mémètre avec Fabi. Top, go.
1: Allez, combien de pièces de 1 centime sont actuellement en circulation en zone euro? C'est la question que je vous pose.
0: J'en sais, moi.
1: 1 centime, à ton avis, dis un chiffre, hein, au pif, au mètre.
0: Mais t'en as des questions à la con, toi, pour un mardi. En euros, je sais même pas combien on est. Allez, 240 millions.
1: 240 millions, eh bien non, ça se compte en plusieurs dizaines de milliards. C'est un vrai casse-tête pour la BCE, la Banque Nationale évidemment, qui envisage de les supprimer en plus. Donc il va falloir toutes les retrouver. Voilà, fouiller vos portefeuilles.
0: Est-ce que, Fabi, toi, tu gardes pas mal de pièces jaunes chez toi ou je sais pas, dans ta bagnole par exemple?
1: Ouais, j'en ai beaucoup dans les tirelires des enfants.
0: Alors parfois, moi, ça m'arrive, je dois acheter une baguette, alors je prends toutes les pièces jaunes que autour de moi.
1: L'enfer.
0: Et je dis, j'ai combien là? 1, 10, 1, 20, allez hop, et comme ça, du coup, je m'en sépare. Et souvent, les boulangers ou les boulangères, ils sont super contents parce que je leur amène de la monnaie.
1: Ah ouais? Ouais, mais des pièces rouges ou jaunes?
0: Oui, les petites pièces jaunes ou rouges, ça dépend. Peut-être que t'es daltonienne. On passe au deuxième chiffre.
1: Ouais, tout à fait. Combien de films différents Netflix propose-t-il en moyenne dans son catalogue en France ou en Belgique?
0: Différents?
1: Ouais, combien de films il y a dans Netflix ou de séries, etc. En France,
0: j'en
1: en Belgique,
0: sais,
1: dans son catalogue
0: moi.
1: Netflix.
0: Ça finit de me poser des questions. Qui êtes-vous d'abord pour me poser des questions comme ça? Combien de films? D'ailleurs, il faut que je vois le film 10% qui est sorti là.
1: Ouais,
0: je vais le voir, il est sorti sur la plateforme Netflix. Alors, je dirais 100 par semaine.
1: Non, mais en moyenne, dans son catalogue, il en a plus ou moins 3000 en ce moment.
0: Ah, 3000?
1: Ouais, okay. 3000.
0: Oui, parce que les films, ils ont tendance à disparaître, en fait. Ils restent un petit peu, et puis après, ils achètent en fait, c'est parce qu'ils achètent les droits pour une période donnée. Et après, hop, ils les ont plus, ces droits. Donc, 3000, on a appris un truc grâce à Fabi. Dans un instant, ce sera ta chronique. Et puis, on va jouer ensemble au jeu de l'actu. On vous donne

0: les doudous, c'est Evan et Fabi.
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0: Non, j'ai envie de passer un autre jingle, tiens, celui-là.
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0: Eh ben, c'est le même.
2: Il n'y avait pas la petite musique en plus, là?
0: Attends, parce qu'on a trop... En fait, on voit que t'es copine avec Jean-Michel Censure, le patron de la radio, toi.
2: Ouais, j'ai
1: la chronique de Fabi 2.0.
0: Eh ben non, voilà, c'est toujours le même. On en avait un qui chantait, mais j'arrive plus à le retrouver. Bon, c'est pas grave.
2: C'est la rubrique de Fabi. De Fabi Bibi. De Fabi 2.0.
0: Bon, t'arrêtes de faire la conne, toi, tous les jours, dans la radio,
2: d'accord.
0: Comme ça.
2: Okay.
0: Le pire, c'est qu'on nous paye pour ça. Fabi, qu'est-ce que tu nous as trouvé aujourd'hui dans ta chronique de Fabi 2.0?
2: Une application pour tous ceux qui en ont marre de la vitesse effrénée des messageries instantanées. Alors, cette application, elle s'appelle Slowly, et le concept, eh bien, c'est de retrouver la magie du courrier postal. Mais... version numérique, of course. Alors, vous écrivez une petite lettre virtuelle à un inconnu, ou même à un de vos potes, hein, pourquoi pas, n'importe où dans le monde, et le message, eh bien, met plusieurs heures, voire plusieurs jours à arriver. En fait, ce message
0: c'est
2: est calculé...
0: Con.
2: Écoute ça, c'est calculé en fonction de la distance réelle qu'il y a entre nous. Comme si ce message, en fait, voyageait vraiment par la poste.
0: Hein.
2: On va pouvoir choisir nos correspondants selon leur centre d'intérêt, selon, évidemment, je sais pas moi, si vous collectionnez des timbres, j'en sais rien moi, voilà, vos passions.
0: Moi j'adore que les timbres.
2: L'idée... ouais, je me doute. L'idée, c'est de ralentir, de vraiment prendre du temps, le temps d'écrire, plutôt que d'enchaîner des messages vocaux à la va-vite. Ça j'adore, hein. Moi je suis la pro des messages vocaux. Ou encore tu sais écrire avec plein de fautes d'orthographe vite fait en abréviation. Bref, c'est l'heure où on doit ralentir. Et je pense que cette application elle tombe à pic. Je vous rappelle son nom, elle s'appelle Slowly.
0: Merci ma doudou. Dans un instant le jeu de l'actu, on vous donne des débuts d'infos. Il faudra trouver la suite. Dans ce Et puis on va évoquer dans l'émission un sandwich. Est-ce que si on vous le proposait, vous l'achèteriez? Il vaut 38$, il a fait le buzz aux États-Unis il y a quelques jours, je vous en parle dans un instant.
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0: Notre mission, vous divertir, faire les cons avec vous, apprendre des choses. Moi, c'est Evan. Enchanté, coucou. Il y a Milan, petite chienne chihuahua, dite bébé d'amour. Et puis, notre Fabie, co-animatrice de cette émission. Bonjour, madame.
1: Bonjour, monsieur. Bonjour, Evan. Bonjour à tous.
0: On joue tout de suite avec l'actu.
1: Oui.
2: Le jeu de l'actu.
0: Le principe est très simple, on vous donne un début d'info, il faut trouver la suite et c'est Fabie qui vous fait jouer.
1: Oui, je vais surtout commencer par un chiffre aujourd'hui. 1,6 million de femmes vont le recevoir en France et en Belgique, recevoir un courrier. Oui, mais un courrier de quoi? Qu'est-ce qu'il contient ce courrier?
0: Je crois savoir, ça m'emmerde parce que je vais te bouffer ta chronique en deux secondes.
1: Non mais c'est bien parce que c'est un sujet important.
0: Ok, en fait c'est un courrier pour les prévenir que l'utilisation d'une pilule de manière trop prolongée peut créer des risques pour la santé.
1: Ouais, trop prolongé, effectivement. Une pilule contraceptive au désogestrel. C'est eh bien, l'agence du médicament qui les informe du risque qu'il y a derrière cette pilule. Pas mal de risques d'ailleurs. Bon, ils avouent que c'est un risque jugé faible selon la consommation qu'on a eue avec cette pilule. Mais moi, je trouve ça quand même scandaleux. En fait, j'en ai marre un petit peu de ce sujet, pilule contraceptive, etc. Il n'y a que nous, les femmes, qui bouffons du médoc à longueur de journée. Alors, c'est un vrai débat. C'est un coup de gueule aussi. Messieurs, faites quelque chose. Allez un petit peu, je sais pas moi, resserrer tout ça par en bas. En plus, à ce qui paraît, comment on appelle ça
0: Vasectomie.
1: La vasectomie, apparemment, c'est réversible au jour d'aujourd'hui.
0: Alors ça, je sais pas, mais moi, je vais vous donner mon point de garçon et de papa.
1: Ouais, vas-y, attention.
0: Quand on a eu notre fils en 2006 avec ma femme, donc il va avoir 20 ans cette année, elle avait forcément arrêté la pilule pour tomber enceinte. Et là, elle a voulu la reprendre, la pilule. Et je lui dis, mais arrête, c'est de la merde. Et je lui dis, je vais me débrouiller, je vais m'occuper de ça. Et en fait, c'est moi qui me suis débrouillé pour avoir la contraception de mon côté.
1: Et en fait, franchement, j'ai envie de t'offrir des fleurs. Bravo.
0: Non, offre-moi plutôt de la raclette, du fromage, je préfère.
1: Oui,
0: mais voilà, en tout cas, j'accepterai avec grande joie. Mais voilà. Mais simplement, juste pourquoi je lui ai dit ça, parce que je lui ai dit, la pilule, c'est de la merde. Et je le pensais vraiment. Et surtout, en fait, elle a eu un changement génial, c'est qu'elle s'est sentie bien. Même en tant que femme, elle avait plus d'envie naturellement après avoir arrêté la pilule. Donc voilà, et j'ai le problème avec ma fille, qui elle aussi prend la pilule, elle a eu vraiment des merdes puisque ça lui a créé une thrombose au foie. Elle s'en est sortie cette année, mais c'était vraiment problématique. Là, elle a interdiction de repartir avec une pilule. Et moi, je lui ai dit à ma fille, j'ai dit, écoute, te fais pas chier, prends plus de mec, prends un objet naturel, ce que tu veux, etc.
1: C'est ça.
0: Mais arrête cette putain de pilule. Donc c'est vrai que d'un côté, c'est important pour la contraception, mais d'un autre côté, ça fait tellement du mal au corps. Après, il y a aussi des pilules. Moi, je sais pas parce que ça fait longtemps que j'ai plus mes règles, mais il paraît que ça enlève les règles douloureuses aussi.
1: Mais ça apporte plein d'autres merdes. Donc,
0: toi, tu fais quoi?
1: Moi, je suis contre. Moi, j'ai arrêté la pilule depuis très longtemps.
0: C'est quoi, t'as un stérilet?
1: Non, j'ai rien du tout. Attention.
0: Ouais. Eh ben, t'as bien raison, bravo. Bon, dans un instant, on va passer de la pilule au sandwich. Écoutez, il n'y a pas de transition dans cette émission. Un sandwich à 38 euros. Vous achèteriez? Eh ben, écoutez, il y a des files d'attente.

0: Bonjour à tous, on commence ce flash avec nos habitudes qui changent. Nous sommes de plus en plus nombreux à faire nos courses le dimanche. Le chiffre d'affaires réalisé le dimanche dans les supermarchés belges a bondi de 22% sur les 7 premiers mois de l'année. Mais cette nouvelle habitude ne profite pas à tout le monde. Les commerces indépendants enregistrent, eux, au contraire, un recul de 5% dans leurs recettes dominicales. Le syndicat neutre pour indépendants s'inquiète de cette évolution. Autre information pour votre portefeuille, les tarifs sociaux de l'énergie vont augmenter. Dès le 1er octobre, comptez une hausse moyenne de 7% pour l'électricité et 11,4% pour le gaz naturel et la chaleur. Une augmentation liée notamment à l'évolution des prix sur le marché. À Bruxelles, 4 personnes ont été hospitalisées après un incendie, boulevard du Midi. Le feu a pris dans un appartement après qu'une casserole a été oubliée sur la gazinière. 2 adultes ont été intoxiqués au monoxyde de carbone et leurs enfants ont également été à l'hôpital. Le logement est temporairement inhabitable. Toujours dans la capitale, nouveau rebondissement dans le dossier du Palais du Midi. 3 associations, l'ARO, le BRAL et l'Inter-Environnement Bruxelles, ont introduit un recours contre le nouveau permis autorisant la démolition partielle. Un dossier directement lié au chantier du métro 3, dont les travaux continuent de susciter de nombreuses discussions à Bruxelles. Direction Namur, où le musée des arts anciens du Namurois s'apprête à vivre une profonde transformation. Le tréma va être rénové, mais une grande partie de ses œuvres devrait également quitter le musée dans les prochaines semaines. En cause, un désaccord entre la province de Namur et la société archéologique propriétaire d'une grande partie des collections. La province doit donc désormais repenser le futur du musée. À Bruxelles toujours, les fêtes de Wallonie se préparent. Les élèves de l'école Sainte-Marie de Suarlais répètent notamment leur texte en wallon pour la traditionnelle messe. La 103e édition des fêtes de Wallonie va monter en puissance cette semaine avec le gros des festivités attendues à partir de jeudi et durant tout le week-end. Un petit mot sur le Hainaut. La rentrée dans l'enseignement supérieur met une nouvelle fois en lumière les coûts des études. Entre logement, dépenses quotidiennes et Minerval, de nombreux étudiants éprouvent des difficultés à boucler leur budget. Une problématique particulièrement visible en cette période de rentrée dans les établissements supérieurs de la région de Charleroi, et ce partout en Belgique aussi. Un mot de sport pour terminer, belle opération pour Charleroi. Les Zèbres se sont imposés 1-0 à Zulte Waregem dimanche. À Bruxelles, Anderlecht avait également remporté son déplacement à Malines sur le même score, et l'Union Saint-Gilloise a largement dominé Lommel 5-0.
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0: Une journée presque estivale ce mardi, éventuellement quelques grisailles locales ce matin, mais le soleil va rapidement s'imposer. Les températures partout en Belgique varieront entre 23 et 26 degrés aujourd'hui. Passez une très bonne journée sur KIF.
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0: À cette heure-là, on a toujours faim. Oui, de toute façon, on a toujours faim 24h sur 24 avec Fabien. Nous sommes des gros mangeurs. Et là, aujourd'hui, nous allons parler d'un sandwich qui a fait le buzz il y a quelques jours. Alors, pour revenir dans ce qui s'est passé aux États-Unis, il y avait l'US Open de tennis. Et là, autour de l'US Open, des cours de tennis à New York, il y avait des files d'attente de dingue pour un sandwich à 38$ qui a fait le buzz. Le sandwich le plus populaire du tournoi, qui est un French Dip, imaginé par le chef Henri Laporte. Donc voilà. Est-ce que vous seriez prêt à acheter donc ce sandwich servi avec des frites allumettes et son pot de jus de bœuf, qui est composé de roast beef et garni d'oignons, d'aioli et de provolone. Voilà le sandwich. Il est devenu une véritable légende auprès du public qui a été regarder les matchs la semaine dernière. Un phénomène dû autant aux bouche à oreille qu'aux contenus viraux sur les réseaux sociaux. Et donc, il faut savoir que ce sandwich coûtait 38€, puisque l'US Open est terminé, et que les gens faisaient la queue pour aller l'acheter. Fabien, on achète pas.
1: Moi, j'achète.
0: Ah ouais?
1: Et ça, j'achète!

0: c'est nous, c'est Loévan et la Fabie, on vous accompagne comme tous les jours. Nous sommes là du lundi au vendredi dans cette émission et dans quelques instants, on va avoir un débat concernant ChatGPT. De plus en plus de gens l'utilisent et ça me donnera l'occasion de vous parler de quelque chose qui ressort en ce moment beaucoup, beaucoup dans les spécialistes et les ingénieurs. ChatGPT pourrait-il un jour prendre le contrôle de l'humanité? D'abord, Fabie, on va être moins dans le divertissement que d'habitude parce que toi, tu as eu un coup de cœur sur une vidéo que tu as vue et tu m'as dit, j'aurais vraiment en parler dans l'émission, même si c'est pas dans notre ADN en mode pouette, tout ça. Mais ça fait partie de l'histoire et je te laisse évoquer donc cette vidéo aujourd'hui.
1: Ouais, c'est aussi un record digital, numérique incroyable, technologique même. Ça s'est passé la semaine passée, à la veille du 25e anniversaire des attentats du 11 septembre. C'est un spectacle incroyable qui a illuminé le ciel au-dessus du port de New York, quasi 3000 drones lumineux qui ont en fait redessiné la silhouette des tours jumelles du World Trade Center. Un drone pour chacune des victimes des attaques de 2001. Et ça, franchement, c'est magnifique. Ça a été conçu avec la participation des familles des victimes et des survivants également, mais même aussi d'anciens pompiers de New York. Les points lumineux ont d'abord formé une espèce de grande spirale montante avant de recomposer la totalité et à l'échelle réelle des silhouettes des tours disparues. C'est un spectacle qui a précédé deux jours de cérémonie officielle, le vendredi 11 septembre, et les noms des quasi 3000 victimes ont été lus comme chaque année au mémorial de Ground Zero, un hommage à la fois technologique, je l'ai dit, et surtout profondément humain à l'occasion de ce quart de siècle de mémoire.
0: Toi, en fait, c'est une vidéo replay que tu as vue hier soir, c'est ça, avec les drones?
1: Ouais, mais je la vois depuis quelques jours passés, en fait, et je trouve ça magnifique, et je me suis dit, il faut que vous allez la voir, donc allez voir simplement un drone, tour jumelle. Oh, c'est fabuleux, c'est vraiment beau, ça met les poils un peu aussi.
0: Ce qui est fou, c'est que, sauf pour les plus jeunes, on est tous capables de se rappeler où on était ce drame est arrivé.
1: Exactement,
0: c'est fou,
1: comme la mort de Michael Jackson, figure-toi.
0: Toi, t'étais où quand il y a eu le 11 septembre ?
1: J'étais où ? Je crois que j'étais dans la rue, quoi, tu vois. Je me suis dépêchée, je me rappelle de rentrer à la maison, voir les infos. Je me suis dit, mais c'est la fin du monde, qu'est-ce qui se passe ? C'était horrible. Je me rappelle du stress que j'ai ressenti, comme si ça parlait de mes parents, quoi. Comme si c'était ma famille qu'on touchait, quoi.
0: Et moi, j'étais en radio, j'étais en émission, je faisais le 16h-19h avec une équipe à l'époque et on avait donc la télé qui tournait dans le studio et d'un seul on a décidé d'arrêter l'émission qui était un talk show et c'était totalement fou et je m'en souviens mais vraiment comme si c'était hier, truc de dingue. Bon, dans quelques instants, petit débat autour de ChatGPT et puis on aura l'info people du jour. Il était élève, il revient comme directeur.
1: Il était élève,
0: il revient comme directeur, on en parle.
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0: c'est nous. Le duo de la radio, la tribu, nous sommes là, c'est Evan avec la Fabi, Milan Petit Chien Chihuahua, Jean-Michel Censure, le patron de la radio. Et Fabi, tu voulais évoquer aujourd'hui quelque chose qui entoure de plus en plus notre vie, c'est ChatGPT.
1: Et ici avec un sujet qui va faire réagir tous les parents, puisque la ville de Paris vient d'annoncer un moratoire d'un an interdisant l'intelligence artificielle générative aux élèves de la maternelle à la troisième. Alors est-ce que c'est une bonne ou une mauvaise idée? D'un côté, il y a ceux qui applaudissent, hein, pour eux, laisser les enfants de 6, 8 ou même 12 ans utiliser ChatGPT pour faire leurs devoirs, c'est vraiment prendre un risque eh bien, pour qu'ils n'apprennent plus jamais à réfléchir d'eux-mêmes, ou même qu'ils n'apprennent plus à se tromper. Voilà, ça c'est aussi un débat. Autant leur apprendre les bases avant de leur donner un outil aussi puissant. Et puis de l'autre côté, tu as des gens qui trouvent ça un peu dépassé. Pour eux, l'IA fait partie du monde actuel dans lequel eh bien, les enfants vont grandir et même travailler plus tard. Donc pourquoi leur empêcher maintenant alors que c'est leur avenir? Moi, la question que je te pose, c'est qu'est-ce que tu en penses d'interdire la possibilité d'utiliser ChatGPT aux tout petits?
0: Eh ben, je suis largement pour, et même aussi au plus
1: pour
0: grand, je dirais, tout ce qui est élève.
1: Okay.
0: Oui. C'est-à-dire qu'en fait, il faudra un code d'accès pour pouvoir accéder au truc, parce que finalement, tu fais tout faire à ChatGPT. Même nous, en radio, de plus en plus, parfois, les textes sont écrits par ChatGPT, et il y a plus cet effort, entre guillemets, intellectuel. Et ça va tellement loin qu'il y a même des scénaristes à Los Angeles de films qui disent, mais voilà, c'est plus possible aujourd'hui. ChatGPT est capable de sortir des, enfin, en tout cas, l'intelligence artificielle,
1: c'est
0: des scénarios,
1: dingue, ouais,
0: avec
1: vrai,
0: des émotions, capable d'écrire des bouquins, etc., etc. Et ça va même plus loin, parce que j'ai écouté un débat hier, où en fait il y a un ingénieur qui disait que ils avaient fait des tests en fait dans des laboratoires, et l'intelligence artificielle aujourd'hui est capable de mentir pour se sortir de situations. Est capable,
1: wow.
0: Par exemple, il donne une situation, ils ont demandé à l'intelligence artificielle que faire pour sauver l'humanité. Et bien en fait l'intelligence artificielle a répondu détruire l'homme. Donc en fait, si l'intelligence artificielle avait le pouvoir, par exemple, eh bien, on pourrait imaginer qu'elle fasse des choses,
1: déclenche
0: des guerres, enfin voilà.
1: Ouais.
0: Donc vaste débat, on n'est pas là pour ça dans l'émission, mais c'était quand même marrant d'échanger là-dessus. Et moi, pour répondre à ta question, je suis largement pour supprimer ChatGPT pour les plus jeunes, notamment tout ce qui est élève. Voilà, dans un instant, les copains, on va parler de quelqu'un qui était élève justement, on en causait et qui va devenir.

0: Bienvenue vous toutes, vous tous à l'écoute du Morning Show. Tous les matins, on est là pour vous accompagner, vous réveiller, vous sortir du lit. Et puis on va au travail ensemble. Ouais, c'est cool ça, hein. Allez, on continue avec toutes les infos maintenant sur KIF. C'est avec la rédac, il est 9h.
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2: Bonjour à tous, on commence avec votre facture d'énergie et les tarifs sociaux qui vont augmenter en Belgique. À partir du 1er octobre, le tarif social de l'électricité augmentera en moyenne de 7%. La hausse atteindra 11,4% pour le gaz naturel et la chaleur, en cause notamment l'augmentation des prix sur le marché ces derniers mois. Des perturbations importantes se préparent à l'aéroport de Charleroi. Les contrôleurs aériens de Skiès ont décidé de partir en grève à partir de demain soir, mercredi 16 septembre. Le mouvement est particulièrement long. Les contrôleurs prévoient de cesser le travail chaque nuit entre 22h et 8h du matin jusqu'au 10 octobre inclus, soit 24 nuits. Cette décision intervient après l'échec lundi d'une nouvelle réunion de conciliation entre syndicats et direction. Le conflit porte notamment sur les conditions de rémunération du travail de nuit. Skiès prévient que ces actions pourraient avoir d'importantes conséquences sur le fonctionnement de Bruxelles Airport, les compagnies aériennes et les passagers. Autre info qui concerne les consommateurs, le SPF Économie lance une campagne sur la garantie légale. Les plaintes sont en forte augmentation depuis le début de l'année. 1141 dossiers liés à des problèmes de garantie ont déjà été enregistrés, soit davantage que sur l'ensemble de l'année dernière. Le SPF rappelle notamment qu'un vendeur ne peut pas simplement refuser la garantie en affirmant qu'un produit a été mal utilisé sans respecter les règles prévues par la loi. Nos habitudes de consommation changent. Les Belges font de plus en plus leurs courses le dimanche. Le chiffre d'affaires dominical des supermarchés a bondi de 22% sur les 7 premiers mois de l'année, et ce par rapport à 2025. Mais tout le monde n'en profite pas. Les petits commerçants alimentaires indépendants enregistrent, eux, un recul de 5% dans leurs recettes du dimanche. À Bruxelles, 4 personnes ont été hospitalisées après un incendie boulevard du Midi. Le feu s'est déclaré dans un appartement et aurait été provoqué par une casserole laissée sans surveillance. 2 adultes ont été intoxiqués au monoxyde de carbone et leurs enfants ont également été emmenés à l'hôpital pour des examens. Aucun détecteur de fumée n'avait été installé dans le logement. À l'étranger, nouvelle escalade au Moyen-Orient. Les Houthis du Yémen ont lancé de nouvelles attaques de missiles et de drones contre l'Arabie Saoudite. Une base militaire a notamment été visée et 13 civils ont été blessés. Dans le même temps, le trafic maritime dans le détroit d'Ormuz reste fortement perturbé. Une situation particulièrement surveillée puisque cette zone est essentielle au transport mondial de pétrole et de gaz. Conséquence directe, le pétrole reste à des niveaux très élevés. Le baril de Brent évolue autour des 107$, ce qui alimente à nouveau les inquiétudes concernant l'inflation et le prix de l'énergie chez nous. Un peu de culture, une grande soirée des musées se prépare à Bruxelles. Une trentaine d'établissements participeront au prochain Museum Night Fever le 17 octobre. Une soirée qui permettra de découvrir les musées bruxellois autrement avec des performances, de la musique et différentes animations. Un mot de sport pour terminer, bon week-end pour nos clubs belges en Pro League. Charleroi s'est imposé 1-0 à Zulte Waregem. Anderlecht avait également gagné vendredi soir à Malines 1-0. Et l'Union Saint-Gilloise a signé le carton du week-end 5-0 face à Lommel.
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2: Une journée chaude, aujourd'hui est largement ensoleillée. Éventuellement quelques bandes grisailles, mais ça c'est pour ce matin. Le soleil, lui, va s'imposer rapidement. Les températures variables tout au long du pays vont tourner entre 23 et 26 degrés. Passez une très bonne journée sur KIF.
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0: vous toutes, vous tous, nous sommes le 14 septembre, c'est Evan et Fabi, nous sommes là pour vous accompagner et on va parler aujourd'hui de quelqu'un que j'aime énormément, voilà, qui était un élève et qui va revenir comme directeur. C'est une belle histoire, c'est
1: oui.
0: Faboun qui nous raconte ceci aujourd'hui.
1: D'ailleurs, sachez, cher Evan, que je l'aime aussi énormément. Moziman devient le nouveau directeur de la Star Academy. Il est DJ, producteur, il a 38 ans et il a officialisé son nouveau rôle sur le plateau de Quotidien. C'est un vrai retour aux sources, hein, puisque Moziman avait remporté, rappelez-vous, la Star Academy en 2008 lors de cette saison 7. Eh bien, sachez qu'il a déjà commencé son rôle puisqu'il a participé aux sélections et annonce une vingtaine de candidats retenus. Alors, selon lui, un très gros niveau vocal cette année. Alors, en même temps, on va pas dire le contraire, c'est quand même la Starac. Et puis, la passation hein, avec Michael Goldman est aussi faite en une vidéo à retrouver sur le compte Instagram de Moziman.
0: Et justement, Moziman, il a fait ce remix qu'on aime beaucoup en ce moment. Alors, je l'ai fait découvrir à Fabi, elle le connaissait pas bien. Il a repris en fait le titre de Gaëtan Roussel, Help Myself, et il a remixé à sa sauce. C'est lui qui fait les Dream Tracks, il est incroyable Moziman, il a un talent de fou. Hein.
1: J'aime bien comment il danse, tu sais les bras ouverts là.
0: Ah oui. Non, il a une bonne tête et tout. Enfin, voilà,
1: j'ai eu
0: la chance de le connaître perso. C'est vraiment un gars super.
1: Tu me le présentes ?
0: Dis donc, t'as pas un mec toi ?
2: Je me suis.
0: Et puis alors sur Moziman, vous avez appris aussi qu'il a eu une petite fille avec Maud, qui est en même temps sa meilleure amie et en même temps sa manageuse. Ils sont pas en couple ensemble, mais ils ont une petite fille et voilà. Et donc l'histoire est belle. Vous avez d'ailleurs plein de vidéos sur YouTube que je vous conseille d'aller voir. C'est des espèces de vlogs qui suivent Quentin Moziman en tournée et qui sont hyper bien faites. C'est sur YouTube que vous retrouverez ça. Allez, merci d'être avec nous. C'est Evan et Fabi, on est là comme tous les jours pour vous. À la radio.

0: Quelques humains et une chienne chihuahua, c'est la tribu de la radio. Bonjour à vous les doudous. C'est l'heure des études qui servent à rien. Ouais, je partage ça avec vous. Aujourd'hui, on va parler de pommes de terre, de patates. Sachez que la pomme de terre est l'aliment qui cale le plus au monde. Est-ce que ça te surprend, Fabie, et vous ?
1: Absolument pas. Moi, ouais. Je trouve ça logique, même.
0: Il paraît que sa version bouillie écrase tous ses rivaux sur l'indice de satiété établi par des chercheurs de l'université de Sydney. Et alors après, pour les aliments les plus rassasiants, genre vous mangez derrière, vous n'avez plus faim, vous avez le poisson blanc, et vous avez les flocons d'avoine. Alors vous savez que moi, avec la pomme de terre, je suis vraiment pile poil aligné, puisque je suis un fan de raclette. Donc forcément, dans une raclette, eh bien évidemment... On mange des patates. On va parler aussi du terre maintenant. Bon, Fabie ne l'est pas, je ne le suis pas non plus. Eh bien, dans une étude, les célibataires, en fait, vous savez quoi ? Sachez que votre célibat favorise l'épanouissement personnel. Donc, plus la peine d'aller sur Tinder, machin, etc. en mode « Ah, je suis tout seul,
1: c'est vrai, c'est une belle tendance, ça. C'est vrai,
0: ouais, c'est vrai. Alors, il y a une vraie raison à ça. Et puis, justement, je vous la donne. Selon une étude d'une université canadienne, eh bien, en fait, les bienfaits insoupçonnés de la vie en solo sont très clairs. Ça réside notamment dans l'état d'esprit. Il faut voir cette période comme une opportunité et non comme une fatalité. Les chercheurs ont suivi des adultes sans partenaire au quotidien. Et en fait, les participants, du coup, ils sont ouverts à des situations multipliant de nouvelles expériences. Par exemple, les célibataires, eh ben, ils font des activités, ils vont en plus au restaurant, ils voyagent davantage.
1: C'est
0: vrai. Le célibat ne rime pas avec la solitude parce qu'il y a plus de 8 personnes sur 10 célibataires qui font plein d'activités avec des amis ou avec des proches qu'on ne fait plus forcément quand on est en couple.
1: C'est vrai, on devient casanier quand on est en couple. On restreint aussi parfois notre cercle de connaissances, d'amis, etc. parce qu'on ose peut-être moins aller vers les gens étant donné qu'on est pris, entre guillemets. Ouais.
0: Alors, les effets du célibat sont bien positifs pour le moral puisque les personnes concernées affichent une plus grande confiance en elles et gagnent en autonomie et ont beaucoup moins peur de la solitude. Alors, tous les deux, on n'est pas célibataire, mais si jamais on le devenait de nouveau, moi, à titre perso, c'est clair, pas forcément grâce à cette étude, hein, je l'aurais déjà fait, moi, je ne me remettrais pas avec quelqu'un. Et toi ?
1: Non, je pense que pareil que toi, je profiterai de mon célibat.
0: Très bien, allez, à vous de nous le dire également sur nos réseaux sociaux, le mien evan.jiguet au niveau de l'Insta et pour Fabienne, Fabie, tu redonnes le tien.
1: Pour Fabienne, THNT.
0: Fabienne, oh Fabienne.
1: Stéphane Bern.

0: réveil avec nous, le morning show comme tous les matins pour vous sortir du lit. C'est Evan, Fabi et Serge Ducas dans la radio, notre astrologue officiel, pour parler de l'astrologie, de l'horoscope de ce mardi 15 septembre. Commençons avec nos camarades les béliers.
1: Votre partenaire est tendre avec vous et ça vous rapproche.
0: Les taureaux, vous êtes le signe fort du jour, alors vous pourriez faire une rencontre phénoménale aujourd'hui.
1: Les gémeaux, vous avez un pouvoir de séduction exceptionnel.
0: Les cancers, ne prenez pas trop de risques dans votre travail.
1: Les lions, vous avez de l'assurance et vous êtes prêts à tout pour réussir.
0: Les vierges, vous prenez du recul pour savoir ce que vous voulez vraiment.
1: Allez les balances, vous en avez marre de votre routine, vous rêvez de nouveautés.
0: Ouais, faut pas confondre, vous en avez marre de votre routine avec vous en avez marre de votre poutine.
1: Non.
0: Scorpion, ne soyez pas trop impulsif dans votre couple.
1: Les sagittaires, la chance tourne en votre faveur, alors profitez-en.
0: Capricorne, ne vous mêlez pas des histoires qui vous ne regardent pas. Voilà,
1: non,
0: tout simplement,
1: c'est mieux.
0: Vous gardez ça pour vous.
1: Exact. Les Verseaux et surtout les célibataires, vous mettez toutes les chances de votre côté.
0: Enfin, les Poissons, vous voulez vous lancer dans de nouvelles activités. Vous retrouvez Serge Ducas sur sergeducas.be. Il est avec nous tous les jours du lundi au vendredi dans le Morning Show.

0: Plutôt pas mal.
1: Ouais, on est mardi, nous sommes le 14 septembre. Et sachez qu'on a des nouvelles Taylor Swift sur Terre. Je ne sais pas si vous êtes au courant de cette info. Ce sera la dernière d'aujourd'hui. Une chercheuse en entomologie, me demandez pas ce que c'est, j'ai même pas cherché, de l'Université de Californie vient de baptiser tout un genre d'insectes australiens à l'honneur de la pop star donc Taylor Swift. Son nom officiel dans la revue scientifique, Swift Tiefitus, ok, décliné en quatre espèces qui font directement référence à la chanteuse et à ses albums. Et donc pour justifier ce choix, la scientifique a rencontré en avant une ressemblance physique inattendue entre l'insecte et Taylor Swift. Elle est pas bien. Avec leur corps jaune pâle et leurs petites touches de rouge, ces insectes rappellent selon elle la chevelure blonde et le rouge à lèvres signature de
0: pas
1: la
0: mal.
1: Star américaine. Donc voilà, alors, c'est pas la première fois parce que je savais pas, en 2022, il y a un biologiste passionné qui avait déjà donné le nom de Taylor Swift à une nouvelle espèce de 1000 pattes découvertes dans le Tennessee. Alors la question évidemment aujourd'hui, à quand une espèce baptisée Fabila Milf?
0: Fabila Milf,
1: t'imagines?
0: Ouais, ce serait une petite coccinelle. Coccinelle, ouais, une petite coccinelle, j'aime bien ça.
1: Si tu devais, ouais. Alors attends, justement, je pose la question à vous et à Fabi. Si tu devais devenir un animal, changer d'être, tu serais plus humain ou humaine, tu serais quoi comme oiseau?
0: Un oiseau.
1: Mais quoi?
0: Je serais un rouge-gorge.
1: Un rouge-gorge?
0: Ouais, ouais, je trouve ça magnifique.
1: Les rouge-gorges, ils sont attaqués par des chats. Hein.
0: C'est pas grave.
1: Mais s'en fout, c'est toi, tu ferais du karaté, tu défoncerais les monimons, c'est pour ça. Bon, allez, doudou, on va se retrouver demain, même heure, même endroit, toujours avec le même plaisir de vous accompagner. On rappelle nos réseaux, notre Insta, alors il y a ceux de la radio, évidemment. Et puis perso, vous pouvez nous écrire directement sur le mien, evan.giget. Et Fabi, le tien.
0: Ouais, Fabienne THNT, merci d'ailleurs pour tous vos petits messages au quotidien qui font vraiment plaisir, vraiment.
1: Ouais, moi, ça m'énerve parce qu'elle a plus de messages que moi. Sans bien que c'est une fille. Ça. Ouais, les gens, ils en ont rien à péter de ma gueule, hein, je te jure. Allez, à demain.
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0: Le Morning Show sur KIF tous les matins 7h, 9h30. On se retrouve dès demain, toujours avec le même plaisir de vous sortir du lit les doudous. En attendant, on s'informe avec la rédaction. Il est 9h30.
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2: Bonjour à tous, on commence ce flash avec nos habitudes qui changent. Nous sommes de plus en plus nombreux à faire nos courses le dimanche. Le chiffre d'affaires réalisé le dimanche dans les supermarchés belges a bondi de 22% sur les 7 premiers mois de l'année. Mais cette nouvelle habitude ne profite pas à tout le monde. Les commerces indépendants enregistrent, eux, au contraire, un recul de 5% dans leurs recettes dominicales. Le syndicat neutre pour indépendants s'inquiète de cette évolution. Autre information pour votre portefeuille, les tarifs sociaux de l'énergie vont augmenter. Dès le 1er octobre, comptez une hausse moyenne de 7% pour l'électricité et 11,4% pour le gaz naturel et la chaleur. Une augmentation liée notamment à l'évolution des prix sur le marché. À Bruxelles, 4 personnes ont été hospitalisées après un incendie, boulevard du Midi. Le feu a pris dans un appartement après qu'une casserole a été oubliée sur la gazinière. 2 adultes ont été intoxiqués au monoxyde de carbone et leurs enfants ont également été à l'hôpital. Le logement est temporairement inhabitable. Toujours dans la capitale, nouveau rebondissement dans le dossier du Palais du Midi. 3 associations, l'ARO, le BRAL et l'Inter-Environnement Bruxelles, ont introduit un recours contre le nouveau permis autorisant la démolition partielle. Un dossier directement lié au chantier du métro 3, dont les travaux continuent de susciter de nombreuses discussions à Bruxelles. Direction Namur, où le musée des arts anciens du Namurois s'apprête à vivre une profonde transformation. Le tréma va être rénové, mais une grande partie de ses œuvres devrait également quitter le musée dans les prochaines semaines. En cause, un désaccord entre la province de Namur et la société archéologique propriétaire d'une grande partie des collections. La province doit donc désormais repenser le futur du musée. À Bruxelles toujours, les fêtes de Wallonie se préparent. Les élèves de l'école Sainte-Marie de Suarlais répètent notamment leur texte en wallon pour la traditionnelle messe. La 103e édition des fêtes de Wallonie va monter en puissance cette semaine avec le gros des festivités attendues à partir de jeudi et durant tout le week-end. Un petit mot sur le Hainaut, la rentrée

s'imposer. Les températures partout en Belgique varieront entre 23 et 26 degrés aujourd'hui. Passez une très bonne journée sur KIF.

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1: Mardi 15 septembre, bienvenue à tous dans Urban Culture. On va se faire plaisir pendant une heure. Le but de l'émission, trouver les meilleurs endroits pour vous divertir en Belgique. On va parler de sorties, on va parler de musées, on va parler d'expériences inoubliables. Et aujourd'hui, je suis avec Antoine. Salut Antoine.
2: Salut Fabi, salut tout le monde.
1: Bonjour à tous. Des ateliers de parfumerie également. Je sais pas si c'est ton kiff à toi, mais moi j'ai hâte que tu me racontes tout. C'est le genre de petite pépite qu'on aime bien vous dégoter. Comme je vous l'ai dit, le tour de la Belgique, hein, c'est ce qu'on va faire pour vous trouver tous ces meilleurs endroits. Alors qui sait, vous connaissez peut-être par cœur le resto qu'il y a dans votre rue, mais peut-être pas celui du quartier d'à côté. Et on est là pour ça justement, Antoine. Une petite chose également, c'est qu'on va vous lire hein, pendant toute l'émission. Donc continuez à vous envoyer et à nous envoyer surtout vos petits messages. 02 315 10 15, c'est le numéro WhatsApp de KIF. Allez, on reste ensemble tout de suite. Direction Colonel Gustave, c'est un nouveau site internet qui vous propose les meilleures balades de Belgique. A tout de suite.
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0: Bonjour Kaïev, bon mardi à tous, j'espère que vous allez bien.
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0: On vous l'a promis tout de suite, on vous parle d'un site internet, Colonel Gustave. Alors ce site internet,
2: eh
0: bien, il propose .com, ouais, il propose un petit peu de tout, des initiatives, voilà, tout ce qui se passe un petit peu près de chez nous et surtout les plus belles promenades, attention, au bord de l'eau en Belgique. Oui, oui, notre top 10 de ses meilleures balades. Alors moi, pour l'instant, je suis dingue des randos, dingue des balades. J'ai envie d'aller courir constamment et justement, je suis le genre de nana qui a envie de trouver des nouveaux spots constamment surtout des points de vue, des spots, j'ai dit Antoine. Des spots. Je sais pas ce que t'as compris.
2: Mais entre, en tout cas, voilà. Entre amoureux, entre amis, ouais, pour Instagram, ouais, aussi, c'est important. Date.
0: Ouais, carrément, pour faire des belles photos. Bref, moi, je vous ai trouvé des petites pépites, justement, ici. Le barrage de Butchenbach, c'est une magnifique tuerie, surtout pour des balades au bord de l'eau. Alors là, on a un lac, je vous mets un peu dans le décor, style Canada. On est vraiment bien. En plus, l'automne arrive, les gars, vous n'êtes pas prêts. Franchement, avec le nombre d'arbres qui bordent, justement, ce lac, ça va être magnifique, avec les couleurs un petit peu jaunâtre, orange et tout ça. Bref, ça se situe, évidemment, dans la province de Liège, hein, Butchenbach. Et c'est eh bien le barrage de la Warche, c'est le nom, c'est vraiment terrible. 10 km, hein, c'est une promenade quand même assez cool, un petit niveau moyen, mais surtout une énorme variété de paysages pendant ces 10 km. Et c'est ça, moi, que je kiffe, c'est d'avoir un petit peu plein de choses qui changent, plus on marche, plus ça change, ça qui est sympa. Donc ce site internet pour tout découvrir, colonelgustave.com.
2: Ouais.
0: Et alors, je vais aussi vous parler, Antoine.
2: On parle d'un site, hop, pour soi un message directement.
0: Mais le WhatsApp de l'émission n'arrête pas.
2: 02 315 10 15, c'est gratuit, n'hésitez pas.
0: Exact. Aussi, d'une dernière petite chose, parce que là, vraiment, pépite également, la réserve naturelle de Furfoz. Alors ça, c'est 50 hectares, situé plus ou moins à côté de Dinan, et c'est dans la vallée, en fait, de la Lesse. Donc là, c'est une petite balade, hein, 4 km pour celle-ci, mais on va pouvoir vraiment découvrir de fantastiques sites, tenez-vous bien, archéologiques, naturels et géologiques. Vraiment, là, au niveau instagrammable, il y a pas mieux, les gars. C'est juste magique. Donc, allez faire un tour sur ce site parce que vraiment, que ce soit au niveau d'Insta, que ce soit au niveau de votre balade ou de prendre l'air simplement, ouais. colonelgustave.com.
2: 02 315 10 15, on lit vos messages, évidemment, sur WhatsApp, sur les réseaux aussi. Et puis, dans quelques minutes, restez là, on partira à Namur, tiens, pour une expérience inoubliable. Vous n'avez jamais découvert un Namur différemment qu'aller au resto, à la gare de Namur ou encore à la rue de fer. Eh bien, le téléphérique de Namur, c'est peut-être l'occasion en moins de 10 minutes de découvrir différemment la capitale de la Wallonie. Comment le faire, à quel prix et pourquoi ? Peut-être c'est une bonne question. Restez là, on vous dit tout dans quelques minutes. Restez là sur Kaïev. Bon début de

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0: tous, si vous nous rejoignez, vous êtes dans Urban Culture, le meilleur des événements partout en Belgique. Et tout de suite, un petit tour eh bien, du côté de la capitale wallonne, le téléphérique. Antoine, apparemment, tu l'as testé pour nous.
1: Non, bien sûr, Namur, ça se découvre à travers les bars, à travers les magasins, surtout, à travers la gare, évidemment. Place d'Armes, rue de Fer, la Grand Place, on connaît tout. Mais Namur, c'est aussi depuis quelques années la citadelle et tout ce qui s'y rapproche, comme notamment le téléphérique pour quelques euros. Ouais. Vous allez pouvoir rejoindre le bas d'Amur à la citadelle et découvrir pendant plus de 4 minutes justement ce voyage. C'est vraiment un voyage.
0: C'est
1: entre
0: rapide,
1: le bas
0: 4 minutes.
1: Et le haut de Namur, mais 4 minutes ouais. qui paraissent un vrai voyage comme au ski. C'est vraiment ça.
0: Oh, un moment suspendu, comme j'aime le dire, et ça tombe bien pour un téléphérique. Alors là, vraiment, je vais te le dire une chose, je le vois très souvent parce que je suis souvent à Namur.
1: Ouais.
0: Et ben, je flippe un peu pour être super honnête.
1: Non, mais c'est vrai, c'est vraiment haut. C'est vraiment très très haut, ouais. comme si tu étais sur une piste de ski, 603 mètres, à la découverte de la citadelle de Namur, les remparts d'ailleurs que tu vois, d'étape en étape, au ralenti, en accéléré. Et c'est vrai que certains habitants de Namur l'utilisent pour aller travailler. D'autres pour découvrir Namur, d'autres parmi les visiteurs, et pour quelques euros, tu peux entamer ton aller-retour de Namur à travers cette petite visite de téléphérique. Et ça, franchement, c'est le petit plus qui fait de votre expérience une vraie découverte.
0: Non, c'est une expérience, hein, comme tu l'as dit. Franchement, j'aimerais bien laisser. Tu dis quelques euros, mais t'avais payé combien, toi, par exemple?
1: Alors, j'ai en tête que c'était. Quand je dis quelques euros, c'est 5,50 € par personne pour faire l'aller, plus le retour. Je crois que c'est 8 € l'aller-retour par personne. Donc, vous allez en début d'après-midi, vous visitez la citadelle, vous vous promenez, vous mangez, vous vous arrêtez et vous revenez le soir. Attention, si les conditions météo le permettent, sinon ça s'arrête.
0: Sinon tu redescends à pied,
1: oui,
0: ou en rappel.
1: Mais c'est même mieux. Nous on l'a fait, on est redescendu à pied et c'était vachement sympa parce que tu vois la citadelle et l'ensemble de Namur en traversant les remparts.
0: Mais on est d'accord, téléphérique, du coup, c'est des petites boules comme un peu au ski.
1: Ouais, c'est vraiment ça.
0: Oh là là, mais ça me fait trop flipper ce truc. Elles sont trop belles par contre.
1: Alors c'est trop beau, ça a plusieurs vitesses, ça s'arrête, tu observes, ça. Enfin, franchement, c'est vraiment un dépaysement du côté de Namur. J'aurais pas cru qu'en Belgique, on pouvait faire ce genre de choses. C'est pour ça que pour quelques euros, c'est pour ça que je le disais, que c'est vraiment sympa et à faire. Ouais.
0: Allez, magnifique en tout cas. Merci pour ce bon plan, Antoine. Tout de suite, on reste ensemble puisque tu as testé autre chose. Toute autre chose cette fois. On est toujours dans la capitale namuroise.
1: Pour être honnête, j'ai passé un week-end à Namur et c'est l'occasion d'en parler.
0: Ouais. On parle ici d'un atelier de parfumerie. Alors restez bien avec nous. Urban Music non-stop entre-temps. Vous êtes sur KIF, à tout de suite.

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Sans boost qu'on va écouter avec Côte à la hausse pour vous souhaiter la bienvenue en ce mardi après mardi 15 septembre aujourd'hui. J'espère que vous allez bien. Ah bah, il a fait beau, il fait chaud sous les 27 degrés, content de vous retrouver pour passer 3 heures ensemble. Ah bah, c'est parti, le 7-19 qui démarre en ce mardi après midi, 3 heures à passer ensemble, là, on l'entend, on a mixtape KIF ce soir à 19h comme tous les mardis. Cut Effect sera au platine et d'ici là bah, on enchaîne vos numéro 1 tout après midi. On est parti avec le son de PLK pour démarrer l'émission, c'est pas tout, il y aura Zola aussi et Culture, ça c'est un des sons que vous êtes demandé sur nos réseaux. Ah bah, je vous attends tout l'après-midi sur Instagram et Facebook en DM.

Sous le soleil, à l'écoute du KIF, sous les 27 degrés, profitez bien de ce mardi après-midi. Bah ouais, demain ça redescend là, demain on va perdre plus de 10 degrés. On descend en dessous des 20 degrés là, demain profitez bien. Avec vos numéros 1 qui s'enchaînent, tout après Niska qui va débarquer. C'est juste après PLK que je vous passe maintenant.

Sandy Niska, bien accompagné là, avec Little Boy et Mimi 4DS quand elle écoutait sur la première radio urbaine en Belgique. Vous pouvez me dire ce que vous en pensez d'ailleurs de ce nouveau Niska sur tous les réseaux. Je vous attends en DM sur Insta et Facebook, vous tapez KIF Radio. On enchaîne avec Triangle des Bermudes, les ambianceurs de cet été 2026. On va les retrouver, bien accompagné d'ailleurs, avec Aya Nakamura. C'est la suite du 7-19 avec Ballet qui aura un Rainboy aussi, et en classique Nino maintenant tout

0: chargée. Elle est son retour, bien accompagnée avec Aya Nakamura. On va l'écouter Balek pour terminer cette journée de mardi. Tous vos numéros 1 qui s'enchaînent. Leto, Chéri Coco. Et le son d'Aaron Boy aussi. Aaron de retour avec Nono Lagrinta. C'est avec moi.
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Un peu du 10-80 Shy qu'on écoute avec sans cœur avant de continuer avec vos sons préférés. On va retrouver le trio qui déchire en ce moment. Vous l'avez demandé sur les réseaux cet après-midi. Franglish, Que Black, Mauvais Joe, c'est la suite du son avec Uber. Ce sera juste après Rainboy et le projet australien qui déchire.

numéro 1, Timal qui va débarquer pour la séduction avec Sicario. Il y aura RK, Tayla qui va débarquer aussi. Et puis le trio qui déchire en ce moment, vous l'avez demandé sur les réseaux là. Salut à Sarah du côté de Charleroi qui l'a demandé sur l'Instagram KIF Radio. Franglish, Que Black, Mauvais Joe maintenant, ça s'appelle Uber. Bah, dédicace justement à tous les Uber, tous les taximans, je sais que vous êtes nombreux.

la collection RK et Sofiane qu'on écoute avec C'est Bon Sang. Ah ben ça, c'est le genre de souvenir que vous allez retrouver ce soir dans KIF Classics, le rendez-vous comme tous les soirs de la semaine, du lundi au jeudi. Entre 22 et minuit, on se fait tous les sons qui ont fait l'histoire du KIF, les bons souvenirs francophones et anglophones. Ah ben, ne pas louper ce soir, notez le rendez-vous. C'est à partir de 22h, là avant 17h.

de Besvara de retour depuis quelques jours avec ce nouveau son Décoi ici, évidemment, sur KIFT. Je pense à toi pour terminer cette journée de mardi ensemble tranquillement. Mardi 15 septembre, sous le soleil, sous les 27 degrés. Bah, profitez de cette belle journée puisque demain on descend sous la barre des 20 degrés avec le bon son. On enchaîne les numéros 1 tout l'après-midi avant de démarrer une nouvelle heure de son à 17h. Je vous passe le son de Soprano et Mauvais Joe. Voici l'ambianceur de cet été 2026. On l'a entendu en boucle avec Triangle des Bermudes et évidemment en solo avec le titre Maladie qu'on écoutait tout à l'heure. Et là, c'est

son de Soprano qu'on va l'écouter, Sopra avec DJ pour terminer cette journée de mardi ensemble. L'interview de Soprano à retrouver, je vous rappelle, sur tous nos réseaux. Là, vous pouvez aller mater l'interview en vidéo sur Instagram et Facebook KIF Radio et sur la chaîne YouTube KIF.be. Il est 17h, soyez les bienvenus sur la première radio rebelle en Belgique. Moi c'est Fabien, on est reparti pour une nouvelle heure de son avant d'entrer la mixtape tout à l'heure à 19h. Dans 2h tout pile, on installe les platines ici en studio. Cut Effect aux platines comme tous les mardis, et là c'est reparti avec Niska et Leto à 17h maintenant. C'est Pin Apple.

et Sarah quand on écoutait Bibi KDS sur la radio des Limé en 1. On termine cette journée de mardi tranquillement ensemble, vous soyez encore au boulot, il y en a pas mal sur la route aussi, dans les voitures, dans les transports. On enchaîne vos numéro 1, on va retrouver à la connexion Teiki et Anime. Le son qu'ils ont fait lors d'un live Twitch d'Anime, c'est Réanimé qui arrive. Il y aura Lagui, Maria the Scientist aussi, et puis le retour de Boost maintenant. Voici Kota Lao sur KIF.

9, c'est la collection entre Teki et Anime. C'est incroyable, c'est le morceau qu'ils ont produit pendant un live Twitch d'Anime et il fait un véritable carton en ce moment. Vous êtes sur la radio des numéro 1, surtout ne touche à rien. On termine cette journée de mardi ensemble sous les 27 degrés, sous le soleil avec le bon son de KIF qui s'enchaîne là tout après-midi. C'est un son que vous voulez demander. Je vous rappelle le WhatsApp de la radio. Notez le numéro si c'est pas encore fait. C'est un numéro fixe, mais ça fonctionne sur WhatsApp. Vous tapez 02 315 10 15 pour balancer tous vos messages et puis forcément sur tous les réseaux aussi. Branchez avec vous, un peu partout, là, sur Instagram et Facebook. En DM, vous tapez KIF Radio, la suite du son, c'est Bilouki qui débarque dans le 9. Après Shakira et Burna Boy pour Die Die. Et Lagui maintenant. Voici Olivia Valère sur KIF, soyez les bienvenus.

pendant tout le début de l'été. Bah ouais, forcément, c'est l'hymne officiel de la Coupe du Monde de Foot 2026. Shakira avec Burn A Boy sur la radio des numéro 1. On va écouter Die Die. Profitez bien de cette journée de mardi. La suite du son, c'est Mauvais Joe, Frénétique, carré aussi. Et Bilouki maintenant, voici Full.

c'est belge avec un carton qui fête ses 10 ans déjà cette année. On était en 2016 sur son album Joli Gare. C'est Shai qu'on va l'écouter avec Cabessa sur KIF, sur la radio des numéro 1. Elle touche à rien, on enchaîne. Vos sons préférés, Yannick et moi, Nono La Grinta qui va débarquer aussi. Et le numéro 1 du KIF, c'est Mauvais Joe.

C'est le nouveau son d'Ayana Kamoura pour terminer cette journée de mardi ensemble, tranquillement, sous le soleil, sous les 27 degrés. Allez, profitez bien de cette belle journée là. Il y en a pas mal qui vont profiter sur les terrasses, dans les jardins aussi ce soir. Ah bah demain, on retombe sous les 20 degrés, donc profitez bien de cette belle journée. Nous, on la termine ensemble tranquillement. Je vous ramène chez vous à la maison. Avec tous les soirs, Marc qui déchire, on va retrouver ceux qui seront à Bruxelles dans quelques jours pour un concert exceptionnel. C'est Jaja Dinas qu'on va retrouver pour la suite du son. Après la franco-haïtienne Neika qui déchire avec One Shot Mind. Et Leto maintenant, voici

9, bonne nouvelle, leur tournée va s'arrêter par la Belgique. Ah ouais, ils vont débarquer à Bruxelles prochainement. Notez la date, c'est pas encore fait, le 25 octobre prochain. Jaja Dinaz sur la scène de l'ING Arena à Bruxelles avec Kaïef, évidemment. Traînez pas à aller choper les dernières places pour les applaudir sur scène. Jaja Dinaz, et nous on enchaîne avec vos numéros 1, Triangle des Bermudes, Bad Bunny, et là c'est Bello et Dallas dans le Stade 9 avec 7.

très bien ce mardi après-midi sous le soleil, sous les 27 degrés. Triangle des Bermudes, les ambianceurs de cet été 2026, ils sont là pour démarrer la soirée à 18h sur la première de Rebelle en Belgique. Soyez tous les bienvenus dans une heure tout pile, la mixtape KIF comme tous les soirs la semaine entre 19 et 20. Et une heure de mix à ne pas louper comme tous les mardis soirs, que t'effectes aux platines. Et là on enchaîne vos numéros 1 toute la soirée. Alors on démarre fort avec Gambi, Diams pour les classiques avec Jeune Demoiselle et le nouveau son de Timal.

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C'est le retour de l'étau depuis quelques jours avec ce nouveau son que vous avez découvert sur KIF. On va écouter Lululemon dans le 16-19 pour terminer cette journée de mardi ensemble tranquillement. Mardi 15 septembre sous les 27 degrés. On enchaîne avec tous vos sons préférés, le son de Marseille qui va débarquer. On va retrouver Jul, vous l'avez demandé cet après-midi. Jul qui va débarquer pour la suite du son avec Parfum Quartier. Et PLK maintenant, un extrait de son album Grand Garçon.

0: y a pas mal sur la route en ce moment, dans les voitures, dans les transports, t'es dans les taxis, dans les Uber aussi, et bah ça tombe bien, on va écouter Uber pour l'assidissant. La collection Franglish, Que Black, Mauvais Joe à suivre, et Leto aussi.
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0: avec vos numéros 1 pour attaquer la soirée. Avant de retrouver la mixtape KIF à 19h, on va faire Cardi B pour la suite du son. Culture aussi et l'ambianceur, c'était 2026 qui est de retour. Maintenant, voici Mauvais Joe sur KIF.
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pour terminer cette journée de mardi sous les 27 degrés. Là, on est tranquille avec RN Boy avant de continuer avec vos numéros 1. Voici celle qui était numéro 1 depuis plusieurs semaines dans le classement du KIF. Là, il y a quelques jours, elle a perdu sa place de numéro 1. Nouveau numéro 1, mauvais Drake Pilé.

artiste belge. Premier sur les artistes bruxellois aussi. Il vient de Laken, il déchire tout. C'est la superstar belge Hamza qu'on a écouté avec Vibe. Si vous êtes d'ailleurs vous-même artiste belge, vous êtes rappeur, vous faites des sons, vous voulez qu'on vous diffuse sur KIF, vous pouvez balancer vos projets dès maintenant. Je vous rappelle qu'on a un mail pour ça. Facile, notez-le, c'est pas encore fait, c'est prog@kif.me. Bientôt 19h, dans moins de 20 minutes, la mixtape KIF démarre comme tous les soirs la semaine entre 19 et 20. Ce soir, comme on est mardi, que t'effectes aux platines. Avant ça, Gradure Morad. Elles sont de la Guy dans le 7-19. Maintenant, voici Olivia Valère.

Et à Mio qu'on écoutait à l'instant avec Papers, typiquement le genre de souvenir que vous allez retrouver ce soir dans KIF Classics de retour. Comme tous les soirs de la semaine, entre 22h et minuit, on va se faire tous les sons qui ont fait l'histoire de KIF, les bons souvenirs francophones et anglophones. Ah bah, de pas louper ce soir, le rendez-vous c'est à partir de 22h. Nous on prend la direction de 19h ensemble. Mauvais Joe arrive pour terminer l'émission. Et Gradure et Morad, ça c'est un des sons que vous avez demandé sur l'Insta KIF Radio. Bah, si t'étais où. 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

Mardi après-midi sous les 27 degrés là pour terminer cette journée tranquillement. Mardi 15 septembre, il est presque 19h avec Mauvais Joe qu'on a écouté à l'instant, c'était à Maladie. On termine fort l'émission avec Gims qui va débarquer dans, allez, même pas 3 minutes avec Vive la Monnaie. Juste après, on démarre la mixtape KIF. Et puis celui-là, vous l'avez demandé, vous l'adorez. Tiakola dans le 16-19

0: terminer le 16-19 à l'instant. C'était Vive la Monnaie.
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0: Allez, fini l'émission pour aujourd'hui. Nous on va se retrouver demain, même heure, même endroit. Demain, en quart à partir de 16h. Je vous souhaite de passer une bonne soirée. Une soirée bien chargée, là, puisqu'on a installé les platines en studio. La mixtape KIF qui démarre dans quelques secondes, comme tous les soirs la semaine, entre 19 et 20. C'est une heure de mix à ne pas louper. Comme tous les mardis soirs, il est très très chaud. Que t'es fake qui s'installe aux platines de KIF pour une heure de mix. Et puis on enchaîne avec une soirée avec que des classiques à partir de 20h. Le retour des classiques de Roland Naski. Et puis KIF Classics de retour. Tous les sons qui ont fait l'histoire de KIF. Ça ne pas louper ce soir à partir de 22h.
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1: Bienvenue à toutes et tous, en souhaitant que vous alliez bien en ce moment. Je suis très heureux de vous retrouver et j'ai de quoi chauffer l'atmosphère aujourd'hui. Voici les classiques sur KIF. Dans ma sélection aujourd'hui du son francophone avec quelques grands noms tels que MC Solar, Rof et Sniper, du rap US, East Coast et West Coast, du R&B aussi avec par exemple un track emblématique de Beverly Knight, une chanteuse qui en 1995 était décrite comme la reine de la soul music british. Voici donc un titre qui colle parfaitement avec ce programme de classique puisqu'il s'agit de Flavor of the Old School.

Jazzy Jeff and the Fresh Prince sur un son signé Teddy Riley. À l'instant, c'est le trio SWV en 1996 et ce numéro 1 R&B, You Are The One. 1984 à présent, c'est l'année de sortie du tube Friends pour le groupe Houdini, l'un des premiers à utiliser du R&B dans le rap.

les classiques sur KIF en 2001. C'est un énorme succès pour ROH 2F, l'Universal Soldat Comorien, avec la chanteuse Kélia, qui est l'exemple. Voici un autre poids lourd du rap français, Booba. L'album West Side, avec Trait d'Union, Au bout des rêves, KIF, les classiques.

En 2003, Sniper s'était gravé dans la roche. Les classiques sur KIF. On revisite une époque formidable avec SINIK, la main sur le cœur.

sur KIF, ce sont les classiques. Ici, un véritable succès pour l'album Dans l'urgence du 113. Réédition de l'album 113, Fous la merde. Et ce titre, Au summum, qui a assuré le succès avec un autre des extraits de l'album, le titre Banlieue, en featuring avec Booba. Toute une époque qu'on revisite ici dans les classiques. Et dans un instant, on repasse du côté anglophone avec une chanteuse qui a eu un gros succès au début, enfin pendant les années 2000. Elle s'appelle Chantel, on l'a un petit peu oublié, mais elle a un titre emblématique, c'est le titre Impossible, extrait de son deuxième album, No Gravity. Vous écoutez les classiques sur KIF. J'espère que vous passez un très bon moment avec nous.

2010, il y avait Chantel. 2007, à l'instant, avec Ghostface Killah pour une version un peu plus rare, c'était Beyoncé. Et plus près de nous, en 2021, voici un morceau que vous pouvez déjà classer dans vos classiques. Pick Up Your Feelings, Jasmine Sullivan.

de coma pour la Scred Connexion. Et Vincile aussi. Stupéfiant, c'est sur l'album La Rage de Dire en 2000. On part avec L'Est du Neuf, Le Métier Rentre. Il est accompagné de Calbo, Arsenic, accompagné aussi de Ekwe, de La Rumeur et de la chanteuse Karine.

Les classiques sur KIF. Joe de Cire en 1993. Et ici, un morceau qui reprenait ce grand classique Alone, Dave East avec Jacquees en 2019 sur l'album Survival. Et en 2020, déjà un classique pour Harry Lennox sur le label Dreamville de J. Cole. Le morceau Buss It. Les classiques sur KIF.

0: jeune chanteuse anglaise Mahalia en 2020 avec Pink Sweat en featuring le morceau BRB. Retour dans les années 90, les meilleures années du rap français, if you ask me. Beat the bull.
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rap de Beat the Bull. Les sages poètes Zoxy, accompagné du groupe Les du Neuf, passé pour le futur. En 2005, c'est Tandem, Mac Taylor et Mac Gregor, J'ai trop de cœur. Les classiques, Kayef. Yeah.

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classique pour 50 Cent, Disco Inferno, extrait de l'album The Massacre. Et à suivre, on reste avec 50 Cent et Lil Kim pour un morceau qui devait à l'origine être sur l'album de 50 Cent, Get Rich or Die Trying, un morceau sur lequel devait apparaître la rappeuse Trina. Mais finalement, il a changé d'avis, 50 Cent. Il trouvait que Trina n'était pas assez bonne sur ce morceau. Il a envoyé le morceau à Lil Kim, qui a mis du temps à lui renvoyer le morceau terminé, ce qui fait que le morceau n'est sorti que plus tard. Ça a néanmoins été un succès. Magic Stick, Lil Kim.

Mafia en 2003. La même année, on va retrouver quelqu'un à qui je faisais allusion il y a quelques minutes, c'est la rappeuse Trina qui intervient sur un remix du succès pour Chingy, le morceau Right There avec Jermaine Dupri.

Les classiques sur KIF. Il y avait dans ma sélection le trio West Side Connection composé de Ice Cube, WC et Mac 10, le titre Bow Down en 1996, et à l'instant le monument Notorious B.I.G. avec Hypnotize, un morceau sorti juste une semaine avant son assassinat le 9 mars 1997. Merci à Fabien, Antoine et Henri Pierre, c'est déjà terminé pour aujourd'hui, je vous dis à bientôt et je vous laisse avec Busta Rhymes, Pass de Courvoisier. Il est en compagnie de Didi.

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